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Les Stéphanois de l'Entourloupe ont été suivis par les Bambous de Makoto San, puis Farida International sur le 8-9-5 MHz.

Supporte ta scène locale sur le 895. On a écouté Radio Tutti et les Barilla Sisters. Ça a été suivi par Dub Mentalist.

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1: Bon classique de Patti Smith a cédé la place au groupe breton Brötchen des Stodus, puis à John Spencer en compagnie des Hitmakers. 8, 9, 5 MHz.
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Lake, L-A-A-K-E, a été suivi par Car Seat Headrest et tout de suite c'était Orwell sur le 89.5 et radiodio.org.

L'électro de Voyageurs a été suivi par le Computer Love de la Suissesse Carole Rich. Et à l'instant, c'était le duo Jean-Michel Jarret sur le 895 de Radio Duo.

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Ça a été suivi par The Eternal Youth et à l'instant We Dance, le morceau d'ouverture de Woo Wee Zooey, de ce groupe indispensable que l'on nomme Pavement.

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0: l'instant, c'était The Go Team. Vous écoutez Radio Audio.
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Doom. Juste avant, il y a eu Tyler, The Creator, et encore avant, Dear Hoof. Vous écoutez Radio Dio sur 89.5 et radiodio.org. Voici Eric B. and

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1: À l'instant, c'était Danitza avec le morceau Remember Me, et juste avant Method Man avec Busta Rhymes. What's Happening? Voici maintenant Animal Collective avec le morceau Bridge to Quiet. 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
1: C'est Charlie Olex sur Radio Dio 89.05. 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

Buzz One Day, suivi par Eric The Architect et le groupe stéphanois Unspent sur le 895. Tout de suite, voici Ouz.

Bobby Womack, Idriss Akamour et E. Bayani à l'instant sur Radio Duo. Voici Vinyl Williams.

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0: vous avez entendu Vinyl Williams, DM Steve et Omni sur Duo.
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On vient d'écouter le projet belge Wild Classical Ensemble. Ça a été suivi par Floating Points, sorti chez Ninja Tune, et le duo Compromat.

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0: Oui, dans Culture sans frontières, nous rendons hommage à un grand homme, Ali Idflaoun. Bienvenue à tous. Bonjour tout le monde. Bonjour à toutes et à tous. Vous êtes sur Radio Duo, votre radio libre de Saint-Étienne. Bienvenue bien sûr dans votre émission Culture sans frontières, le rendez-vous hebdomadaire consacré aux cultures du monde, aux mémoires populaires, aux artistes engagés et au patrimoine vivant. Comme chaque dimanche matin, de 10h à midi, l'association Numidia vous propose un voyage culturel, musical et historique. Bonjour Sofiane.
1: Al-khair Khalidja.
0: Comment vas-tu ce dimanche
1: toujours bien,
0: matin
1: toujours bien,
0: il
1: toujours
0: fait beau, il y a du soleil, même s'il y a un petit peu de nuages, mais je crois que voilà, on va apporter un petit peu de soleil et de chaleur peut-être dans les foyers, dans les cœurs, voilà, et dans les foyers de ceux qui nous écoutent ce matin.
1: Eh bien, ça sera avec un grand plaisir, surtout qu'aujourd'hui, c'est une émission très spéciale.
0: Oh oui.
1: Une émission qu'on va... mené avec beaucoup de plaisir, puisqu'il s'agira de notre grand tendant à tous, notre guide, notre inspiration, notre muse.
0: Ah oui.
1: Dans tous les moments, qu'ils soient des moments de joie, des moments de feu de camp, lors des Hirak aussi, ça lui a coûté cher d'ailleurs, on s'en excuse auprès de lui.
0: Oui.
1: Il s'agira du grand maître Ali Idflaoun.
0: Ah oui.
1: Et ben,
0: ces chansons, elles ont marqué plusieurs générations.
1: Ah oui, sur tous les plans.
0: Oui.
1: Sur tous les plans. C'est un homme très de dimension vraiment humaine, incommensurable. C'est un homme qui a donné de sa personne. C'est un homme qui est engagé dans son combat depuis plus de 40 ans. C'est pas un petit figurant, c'est un poids lourd.
0: Ah oui, c'est un grand homme, voilà, c'est ce qu'on a bien dit hein, tout à l'heure. On a dit c'est un grand homme, c'est un artisan de lumière aussi, on va dire ça. Hein.
1: Exactement. En plus, c'est pour avoir eu la chance de le connaître personnellement.
0: Je voulais vraiment te poser quelques questions par rapport à ça. Tu peux nous parler de lui.
1: C'est un homme d'une tendresse. C'est un homme d'une tendresse et d'une gentillesse que vous ne pouvez pas imaginer. C'est un homme, sur le plan humain, je vous dirais que vous avez l'appréhension quand vous rencontrez Ali Idflaoun. Vous dites, oui, c'est une star, c'est une personnalité.
0: Oui.
1: Il va avoir un ego démesuré, il va vous écraser. Mais dès que vous le rencontrez, dès les premières secondes, il vous met tout à fait à l'aise. C'est quelqu'un de très simple, c'est quelqu'un de très humain, de très sensible. Vous lui racontez vos problèmes, vous le voyez en train de pleurer en direct. C'est un homme qui a le cœur sur la main, qui est généreux. Je ne pourrai jamais vous décrire à quel point sa gentillesse et son humilité vous marquent. C'est quelqu'un, franchement, sur le plan humain, je vous parle, sur le plan humain, sur le plan artistique, tout le monde le connaît.
0: Bah oui.
1: Mais sur le plan humain, c'est un homme, franchement, c'est un ange. C'est un ange parmi les hommes.
0: Voilà, on tient à dire que Ali Idflaoun est ici à Saint-Étienne il y a quelques mois déjà. Voilà. Je ne sais pas, peut-être vous qui nous écoutez aujourd'hui, vous avez eu la chance de le rencontrer, pourquoi pas. Si vous voulez peut-être partager avec nous, votre rencontre, ou peut-être vous le connaissez il y a quelques années. J'espère bien que vous nous pouvez, enfin, j'espère que vous allez nous appeler sur le téléphone de la chaîne de Radio Dio sur notre émission Culture Frontières. Voilà, comme ça, vous allez partager avec nous peut-être vos avis, vos témoignages et tout, pourquoi pas. Hein. On va parler d'un grand homme aujourd'hui, bien sûr, hein, Halid Flaouane. Je vous rappelle le numéro de téléphone de la radio, c'est le 04 22 91 98 68. Encore une autre fois, 04 22 91 98 68. Vous pouvez nous écouter, enfin, sûrement vous nous écoutez sur la radio FM, c'est 89.5 FM, Radio Dio. Ou peut-être, si vous n'avez pas de radio, vous pouvez aussi nous écouter sur Internet directement. Vous tapez radiodio.org et voilà, et vous êtes en direct, vous écoutez en direct la radio.
1: Tout à fait. Donc, on continue cette matinée. Vous l'avez compris, il s'agira du grand maître de la chanson et de l'engagement pour la culture, notre très cher Halid Flaouane. Ce matin.
0: Ce matin, voilà.
1: Et cette matinée, on aura la chance de parler de sa vie, on parlera de sa biographie, de sa discographie, de ses engagements, des hauts et des bas qu'il aura connus autant que personne, autant qu'artiste, je veux dire,
0: oui.
1: Surtout sur le plan politique. Sa carrière n'a jamais connu de déclin. On aura la chance de partager beaucoup d'informations, pas mal d'anecdotes. Et comme vous l'avez, je ne sais pas si vous l'avez remarqué, on a commencé la chanson avec plutôt l'émission avec une chanson.
0: Oui.
1: Vous savez, c'est, je crois, la seule chanson d'amour de Halid Flaouane.
0: Qui n'est pas vraiment connue, celle-là, je crois que tu l'as vraiment.
1: Voilà.
0: Tu as cherché dans les archives pour la retrouver.
1: C'est des archives, alors.
0: Voilà.
1: Alors, c'est quand c'est une manière de dire qu'il faut savoir quitter la table. Quand l'amour est desservi, il faudrait que chacun parte de son côté. Ça y est.
0: Il n'y a plus rien à donner, c'est ça.
1: Passe ton chemin, laisse-moi tranquille. Et
0: il faut tourner la page, passer à autre chose.
1: C'est une chanson pleine de dignité.
0: Bah oui.
1: C'est une chanson pleine de dignité, elle est très rare parce que c'est vrai que Dalé n'est pas connu pour des chansons d'amour, des chansons à l'eau de rose. Mm. Il est plus connu pour des chansons engagées, des chansons à thème avec. Il traite des sujets aussi bien politiques que sociaux, culturels.
0: Surtout,
1: Donc,
0: identitaire,
1: exactement. Et donc, trouver une chanson comme ça, ça met du peps, ça change un peu. On a commencé l'émission avec une chanson d'amour.
0: Je veux vraiment te poser une question, Sofiane. Dis-moi, comment tu as connu vraiment Halid Flaouane?
1: Eh bien, je vais dire, c'était dans le cadre artistique. On l'avait contacté pour qu'il nous aide dans le cadre d'un acte bénévole. On voulait qu'il chante et il a directement dit oui.
0: C'était en quelle année à peu près?
1: En 2000.
0: Oui.
1: Je dirais juste après le Covid, donc en 2020. 2020-2021, c'était à l'hôtel Austria. Il a directement.
0: Et ici à Saint-Étienne.
1: Ici à Saint-Étienne, oui. Il a directement, j'avais des appréhensions. Moi, j'avais un peu le trac, je disais. T'imaginais, c'est quelqu'un avec qui j'ai ouvert les yeux sur le monde depuis que j'existe.
0: Voilà, on a connu ces chansons, c'est grâce à la radio locale de Tizi Ouzou.
1: Exactement.
0: Voilà, c'était la chaîne de.
1: Les gens, du jour au lendemain, tu te retrouves face à lui comme ça.
0: Ouais.
1: Et il te met directement à l'aise et il a dit oui, pas de problème. À titre volontaire et bénévole, et nous aide. Et voilà.
0: C'est un beau témoignage là, ça veut dire, tu es en train de le décrire, c'est un grand homme, c'est quelqu'un de très. Il est porté dans la solidarité, il est prêt à donner et tout. Voilà,
1: il est humble et fier.
0: Voilà.
1: Il est humble et fier, ça veut dire, c'est quelqu'un qui vous demandera jamais de l'aide. Et c'est quelqu'un qui se met toujours au service des autres. Il ne sait pas dire non. Et je crois que c'est ce qui lui a attiré pas mal de problèmes. Il ne sait pas dire non. À chaque fois que vous le sollicitez, c'était oui.
0: Il est toujours présent.
1: Alors, voilà. Vous lui demandez de vous supporter sur quelque chose. Il dit oui, il n'y a pas de problème. Il donne de sa personne. Et c'est ce qui lui a coûté des fois des problèmes parce qu'il s'est retrouvé associé avec des gens ou à son image, je dirais. S'est retrouvé associé avec je ne vais pas aller plus loin, mais avec dans un environnement que lui-même n'avait pas compris. Donc, il a dû s'expliquer par la suite, faire des vidéos pour expliquer le comment, le pourquoi. Parce que, vous savez, quand on lui demande quelque chose, des fois, on cache des choses, on ne dit pas tout. Et lui, en toute bonne foi, il vous dit « Oui, pour la bonne cause, je suis là ». Mais après, il se retrouve dans des situations qui ne partagent pas.
0: C'est comme ça. Enfin, malheureusement. Mais on continue toujours notre émission, Sofiane. On va parler un petit peu de sa naissance, de son enfance. Et voilà, on va revenir en Algérie. On va dire que Ali Dflaoun est de son vrai nom. C'est Ali Eid Farhat. Voilà. Exact. Il est né le 16 janvier 1957 dans le village Eid Abdelmoumen, une commune de Timizer, de la Grande Kabylie.
1: Tout à fait.
0: Il grandit dans une famille profondément marquée par la guerre d'indépendance, bien sûr, algérienne. Son père était ancien combattant de l'armée de libération nationale.
1: Un grand combattant du FLN. C'était un shahid.
0: Voilà.
1: C'est un fils du shahid et son père était un combattant des premières heures. Hein.
0: Oui.
1: Ah oui. Et il en a souffert parce que...
0: C'est normal, le fait de perdre son père très jeune, oui.
1: C'est perdre son père en Kabylie à l'époque, c'était la misère assurée. En plus de ça, vous aviez de gros problèmes par la suite avec l'administration française parce que votre père est mort en tant que soldat.
0: Et voilà, autant qu'on va dire shahid.
1: Exactement,
0: à l'époque, c'est ça shahid. Qu'on dit. Alors, comme beaucoup, bien sûr, d'enfants de Kabylie des années 60, voilà, Ali grandit entre la mémoire des anciens, les récits de guerre, difficultés, bien sûr, économie, parce que toute la situation en Algérie, tous les Algériens vivaient, voilà, difficultés économiques, et les transformations rapides de l'Algérie post-indépendance. Très jeune, il est attiré par la poésie, la musique et la langue amazigh, voilà. Et après, dans les années 70...
1: Il faut dire que c'était l'effervescence, c'était l'engagement politique. Il y avait un vent, on va dire, de révolte contre la marginalisation de la culture berbère au niveau des administrations, notamment. Et beaucoup de Kabyles de l'époque ont choisi comme voie la voie pacifique, qui est celle de la chanson.
0: Parce qu'il faut rappeler le contexte à l'époque des années 70 où Boumdine était président de l'Algérie. Voilà, il y avait un mouvement du baathisme et il voulait aussi créer le Maghreb. Voilà, le Maghreb l'Arabi, le Watan l'Arabi, c'est ça.
1: Bon, je veux dire, le Maghreb arabe uni, voilà. C'était un concept un peu plus judicieux à mon avis. Mais à l'époque, c'était vraiment, comme tu as dit, le Baath et le Watan l'Arabi, l'arabisation à outrance.
0: Voilà, il voulait arabiser l'Algérie à tout prix.
1: Donc, Boumdine était rentré dans une configuration beaucoup plus nation arabe qu'algérienne, et quitte à effacer les cultures des gens, la culture et la nature des gens. C'est ce qui s'est passé pas qu'en Algérie, hein. C'était la même chose en Irak avec toutes les populations construites qui constituent l'Irak, la même chose au Liban, la même chose en Syrie. Donc c'était alors que dire de l'Égypte. Donc c'était un peu la même chose partout. Et en Algérie, donc il y a eu un éveil. C'est vrai qu'on a, y a eu des révoltes déjà auparavant. Je vous
0: Ouais.
1: parlerai de 1963 avec Ahmed des Bouddhiaf et Co, Colonel Hadj, avec
0: Ouais.
1: tout le monde à l'époque. Mais bon, cette fois-ci, c'était plus. On avait choisi donc l'éveil culturel. La région de la Kabylie a eu la chance d'être toujours portée par ce vecteur de la culture. Et Saïd Flaouine, dans la fin des années 70, je crois, en 77
0: C'est
1: exactement,
0: ça.
1: il crée avec ses compères le groupe Id Flaouine,
0: Oui.
1: avec bien sûr Lahsen Ziani, le grand parolier, le grand poète, je crois qu'il est toujours au Québec,
0: C'est ça.
1: et
0: Zahir Adjou.
1: Zahir Adjou,
0: Qui est décédé, je crois, en 2016, je
1: Non,
0: crois.
1: non, je crois en 23, 2023, je pense.
0: Ah
1: Hein.
0: bon?
1: Ah oui, c'est tout récent, je me rappelle très bien.
0: Ah, d'accord. Ah, peut-être je confonds aussi
1: Crois
0: avec
1: 2023,
0: avec Mouria,
1: 2022.
0: je crois, non. Je crois la date de décès
1: Oui.
0: de. Ou peut-être, je sais pas.
1: En tout cas, lui qui était, je me rappelle bien de lui parce que c'est un guitariste hors pair.
0: Oui.
1: Ah, c'est un musicien comme il n'y en a pas deux. Et je vous en parlerai après de la musique de Id
0: Ah oui.
1: Flaouine. Je vous en parlerai après parce que avec le gala qui se prépare
0: Bien
1: en
0: sûr.
1: hommage à Id Flaouine, il y aura des choses à dire par rapport à ça. Peut-être que ça fera plaisir à certains, peut-être que ça ne fera pas plaisir à d'autres, mais bon.
0: Mais en tous les cas, oui, je confirme, Sophie. Il est décédé en 2016, Zahir Adjou, voilà.
1: Ah oui, hein?
0: Oui, voilà, en juin 2016.
1: Je t'assure, dans ma mémoire, c'est tout récent.
0: Et voilà, c'est ça. Et lui rendant aussi, on va, enfin, on va peut-être en parler de lui dans une prochaine
1: Ah
0: émission,
1: oui.
0: qui sait
1: Ah
0: peut-être.
1: oui.
0: Hein.
1: On fera appel à Nordine Bouzid.
0: Oui.
1: Lui, il a beaucoup de choses à raconter sur Adjou. Il a connu et donc il a eu même sur le plan musical, il y a beaucoup de choses à dire.
0: Oui, il a été compositeur de la bande originale du film Le Clandestin. Un
1: Exactement.
0: film vraiment qui a fait
1: Hey.
0: fureur, bah,
1: Non, je vous
0: voilà,
1: dis,
0: au cinéma et sur la
1: y a beaucoup.
0: télévision
1: Ce
0: algérienne,
1: groupe
0: hein,
1: Id Flaouine,
0: d'Axel Murphy, hein.
1: ce groupe Id Flaouine, il a été créé par des monuments.
0: Oui.
1: C'est vrai qu'on parle beaucoup de Ali, mais ses amis aussi,
0: Oui.
1: c'était tous des pointures dans leur domaine. Ils ont vraiment choisi la qualité. Ils n'étaient que trois, mais ça compensait de loin le nombre.
0: Le parcours professionnel aussi de Lahsen Ziani, le parolier du groupe, vraiment
1: Il continue
0: très.
1: toujours.
0: Voilà. Voilà il a écrit beaucoup de livres. Hein. On peut citer quelques-uns. Fetish Jigin voilà. L'énigme, le bon vieux temps. Ahsara Azikne, voilà. Croire ou penser, hein, voilà, c'est quelqu'un qui est très
1: Ah, très prolifique.
0: prolifique, voilà,
1: Ah,
0: c'est.
1: voilà, en tout cas, on lui souhaite
0: Il
1: une
0: a fait
1: longue vie,
0: aussi
1: beaucoup
0: des.
1: de
0: Il faut dire que
1: santé.
0: c'est un homme qui a fait des études à l'université. Il a fait beaucoup de recherches et tout dans le domaine mathématique, dans le management de projet et tout. Il a fait pas mal de recherches, hein,
1: Ouais.
0: voilà.
1: C'est une pointure, quoi.
0: Ah oui, hein.
1: C'est à la hauteur du groupe Id Flaouine, non?
0: Et voilà, c'est ça.
1: Après Id Flaouine, on ne sait plus où les classer. Est-ce que c'est des Algérois? Est-ce que c'est des Kabyles? Je veux dire, des Tizi Ouzouya.
0: Et pourquoi? Les Algérois, c'est des Kabyles.
1: Oui, mais eux, est-ce que c'est des. Je dis pas est-ce que c'est des Kabyles ou pas, mais est-ce que c'est des Algérois? Je sais qu'ils traînaient vers les environs de Ben Aknoun.
0: Oui.
1: Et c'est là où ils avaient un peu leur siège. Après, bien sûr, un peu à Bablouad, mais surtout à Ben Aknoun. En tout cas, ils ont fait leur vie là-bas. C'était à Alger. Mais le mot Esflaoun.
0: Ça vient de Esfel.
1: Exactement. Ça parle aussi du choix qu'ils ont fait de choisir ces profils-là. Esfelaoun, parce que c'est les sommets. C'est Esfel, on le trouve au sommet.
0: De la montagne.
1: Exactement. Ouais. Donc, ils ont pris trois personnes, trois personnalités, trois hommes, trois grands hommes, chacun qui est expert dans son domaine. Mm. Donc, vous aviez le musicien hors pair, vous aviez le parolier hors pair.
0: Et l'interprète.
1: Et vous aviez l'interprète.
0: La voix, c'est important.
1: Ah oui. Mm. Ah oui, il savait poser les syllabes, l'intonation.
0: L'émotion, c'était... surtout. Exactement. Voilà, c'est ce qui se dégage, c'est ce qui transmet. C'est beaucoup plus l'émotion.
1: Oui. Exact. Et on va dire, c'est plus un interprète qu'un chanteur. On dirait une pièce de théâtre quand vous l'écoutez.
0: C'est ça.
1: Et
0: c'est comme grand Jacques Brel.
1: Exact,
0: voilà.
1: Comme le grand Jacques Brel. Donc, c'est vraiment... un grand honneur de faire cette émission en hommage à eux.
0: Oui.
1: On continue donc notre fil pour rappeler que...
0: Oui.
1: Notre Elid Flaoun, il est là à Saint-Étienne.
0: Et nous le saluons.
1: Nous le saluons, nous rappelons qu'il est malade. Il est à l'hôpital, on lui souhaite
0: un bon rétablissement.
1: Je sais qu'il va bientôt voyager à Alger, je crois, cette semaine. Donc, on lui souhaite aussi un bon voyage. J'espère qu'il retrouvera les siens tous en bonne santé, tous dans les meilleures conditions possibles. Je sais qu'il sera accueilli comme un roi, comme le roi qu'il est. Hein. Il retrouvera toute sa famille, sa mère aussi.
0: Donc, sûrement.
1: Ah oui. Et donc, comme je le disais, on lui souhaite un prompt rétablissement. Il y a beaucoup d'artistes qui pensent à lui. Vraiment, il y a un mouvement de solidarité
0: qui se prépare là.
1: Que j'ai rarement vu. Tout le monde appelle, tout le monde cherche, tout le monde. Franchement. Il y a un grand paradoxe, je vais le dire, entre la communauté artistique et culturelle, sa position et la position des autorités officielles. Les autorités officielles, dommage.
0: Je crois que ça a toujours été le cas, Sofiane. Oui. C'est pas nouveau. Hein. Oui, ça ne risque pas de changer, malheureusement.
1: Le pauvre, elle a vu son engagement. Il n'a jamais été le grand ami du pouvoir algérien. Ça a toujours été un homme ça a toujours été un rebelle. Voilà,
0: rebelle, voilà, qui refuse toujours de se prosterner ou de demander aussi de l'aide. C'est un homme fier, comme tu l'as dit. Hein.
1: Tout à fait, il est fier, il est comme ça.
0: On racontait à l'époque à Tizi Ouzou, quand il y avait Ould Ali El Hadi, qui était de la culture à l'époque. Et tous les artistes allaient le voir, voilà, ils lui demandaient de faire
1: c'était
0: des
1: l'occasion.
0: Concerts. Bah oui. Ouais. Lui, il l'a jamais fait.
1: Ah, rien.
0: Il n'a jamais rien demandé.
1: Voilà. Alors que dans son entourage, je vais le dire aussi, il y a des gens très haut placés au sein du pouvoir algérien, mais ils ne sollicitent personne.
0: Voilà.
1: Voilà, des gens de sa famille
0: fidèle
1: très,
0: à lui-même
1: proches, déjà, mais il est comme ça que voulez-vous, il est fier jusqu'à la dernière goutte de son sang. Et ben c'est pour ça qu'on l'aime, et ben c'est pas un ennemi du pouvoir, hein. C'est juste que lui dit ce qu'il pense, c'est que il se met pas comme opposant politique. C'est pas un opposant politique, c'est juste quelqu'un qui a des idées, qui se bat pour son identité. Mm. Il n'est pas spécialement contre le pouvoir. Il est apolitique, en fait. Hein. Il est vraiment dans son art.
0: Oui.
1: Mais des fois, les chemins divergent, les visions divergent, les perspectives se télescopent et ça fait des petits couacs. Mais tout le monde ne l'entend pas de cette oreille. Voilà. Il y a certains, des fois, quand au pouvoir, quand vous n'êtes pas à 100%, vous ne me soutenez pas à 100%, c'est que vous êtes contre moi. Voilà, c'est tout. Et c'est pour ça que des fois, ça ne va pas. Il n'y a pas que lui. Hein. Donc, je parlais de tous les artistes engagés. C'est la même chose. Mmh.
0: Alors, son œuvre, vraiment, est loin d'être figée. Elle continue toujours de voyager, puisqu'elle a commencé dans les années 70. Ils avaient des chansons engagées qui circulaient énormément sur les cassettes audio. À cette époque, les radios nationales diffusaient très peu, bien sûr, de chansons berbères engagées. Voilà, on disait que c'était la politique du pays. Les cassettes deviennent alors un outil de transmission culturelle extrêmement puissant. C'est dans les villages kabyles, dans les cafés, dans les foyers d'immigrés en France. Les chansons du groupe Yves Flawin circulent de main en main. Et peut-être on va écouter une de ces chansons maintenant, non, Sofiane Barouaghia, ou on va juste parler d'elle, dis-nous. Une belle chanson que j'adore. Hein, que
1: toi, tu es toujours devant le fait accompli comme ça. Tu lances ta chanson, tu veux que je fasse ça, ça. Pourquoi, Barouaghia? Pourquoi?
0: Et une belle chanson, elle est très connue aussi. Hein.
1: Oui, c'est vrai que c'est une...
0: Elle faisait partie de son premier album.
1: Oui, une des chansons phares de voilà, jusqu'à présent, qui est sans doute un des titres les plus puissants, peut-être.
0: Oui. Hein,
1: de Led Flawon, qui faisait référence à la prison de
0: Barouaghia.
1: Oui, dans la wilaya de Mdia. Et c'était la prison de référence des détenus politiques,
0: ouais.
1: Berbères en général. Et ils n'étaient pas traités comme des rois.
0: Alors, la prison, là, comment veux-tu qu'ils soient traités alors?
1: Spécialement à Barouaghia. Mm. Spécialement à Barouaghia, une prison que beaucoup ont connu, notamment mon grand-père.
0: Ah, d'accord.
1: Eh oui, à l'époque, c'était une prison française.
0: En quelle année?
1: C'est une prison dans les années 50.
0: D'accord.
1: Dans les années 50, c'était une des prisons. Mon grand-père a fait pas mal de prisons. Il a fait le tour des prisons. Emprisonné deux fois en Algérie et une fois en France.
0: Oh là là.
1: Condamné à mort deux fois.
0: Oh là là.
1: C'est quelqu'un qui a...
0: Mais rien n'empêche, il a vécu très longtemps. Il a échappé à la mort plusieurs fois.
1: Il a largué le destin.
0: Ah bah oui.
1: Elle va comprendre.
0: Voilà.
1: Eh bien, toujours, donc, comme je disais, c'est une chanson farce, une chanson très engagée. C'est une chanson que tout le monde adore. Ouais. On ne va pas faire attendre trop longtemps nos auditeurs.
0: Et les paroles, elles sont écrites par Mouhia. Voilà.
1: Exactement. Mouhia.
0: Ils ont dit que, ils racontent qu'elle a été destinée la première fois à comment s'appelle notre grand chanteur aussi, Kabyle, qui est connu, Farhat Mehni. Ouais. Et finalement, c'était Ali Yves Flawon qui l'a chanté, hein, le groupe Yves Flawon. Voilà, elle a changé d'itinéraire.
1: En tout cas, c'est ce que raconte la légende. Hein.
0: Ben oui.
1: Je ne vais pas vous dire ce que j'en pense.
0: Et pourquoi?
1: On en parle un autre jour.
0: Peut-être. Allons-y. Voilà, ok. Alors, écoutons.

0: Et voilà, nous avons écouté la chanson Balwagia, vraiment. Moi, ça m'a vraiment touchée, le fait que cette transmission, cette capacité à transmettre avec douceur, voilà, c'est ce qui est vraiment touchant. Avec ses paroles, cet air-là, on dirait qu'il est zen, il est calme, il transmet tout doucement, calmement. Ça veut dire que c'est un message vraiment pacifique, même si... Il est en train de la douleur. Voilà, c'est incroyable cette force d'interpréter des chansons exact. Comme ça et de les transmettre de cette façon. C'est ce qui fait sa grandeur. Hein.
1: Exactement. C'est pratiquement une transcendance qu'on ressent entre lui et l'explicatif. Donc, on sent qu'il se détache émotionnellement de la haine.
0: Oui.
1: Mais il est toujours dans la douleur.
0: C'est ça.
1: Généralement ces deux sentiments qui vont ensemble.
0: Ouais.
1: Et cette façon d'interpréter qu'il a, c'est vrai que je pense que le destin bien voulu que ça soit Dali qui la chante.
0: Oui.
1: Parce que personne, avec tout le respect que j'ai pour l'interprétation de
0: Farhat
1: Temoula, mais elle la chante merveilleusement bien.
0: Moi, j'aime bien les deux versions aussi, mais c'est celle-là de Alid Flaouine, interprétée par Alid Flaouine. C'est-à-dire, il y a quelque chose d'autre, de plus paisible, voilà. Quelque chose de pacifique, quelque chose de...
1: Pas pacifique, de pas violent.
0: Pas violent, voilà.
1: Pas violent, mais sans tourner la patte, tout en regardant la réalité en face.
0: Oui.
1: Tout en regardant la réalité en face. Et c'est vrai que les paroles sont poignantes. Tu l'as, tu as évoqué Mouhia.
0: Ah oui, c'est un grand homme.
1: Oui, c'est vrai que elle est déjà avant de la chanter avait décidé de rencontrer d'abord Mouhia. Ils se sont vus à Paris, ils ont discuté. C'était vraiment l'occasion d'avoir encore d'autres textes. Et donc, je pense qu'elle a bien compris ce que voulait
0: Mouhia. Transmettre aussi, Mouhia.
1: Et là, c'est comme ça que des chefs-d'œuvre naissent. Et c'est un plaisir. Que de voir le bébé par la suite. Et Barwagia, ça reste une chanson de douleur, une chanson d'amour aussi.
0: C'est la douleur. Il a laissé sa famille,
1: Parce que lui demander de patienter, de l'attendre, c'est égoïste. La laisser partir, c'est le déchirement. Donc, un sentiment ambivalent comme ça, c'est la douleur. C'est la douleur. Donc, je te dirais même, c'est une douleur plus grande que celle qu'il subissait physiquement en prison. Donc, ça voulait tout dire.
0: Ouais.
1: C'est une chanson phare de Alid Flaouine. Et de la résistance, de la culture, de tout le mouvement berbère, en tout cas. C'est une chanson mythique. Même ceux qui ne connaissent pas bien la langue berbère la fredonnent.
0: Même aussi, on parle de la composition musicale. Voilà, les instruments, c'est incroyable. Quand j'ai écouté vraiment comme ça, j'ai écouté bien sûr les paroles, j'ai écouté même la musique, comment ils ont joué les instruments. C'est incroyable. Ça veut dire, tu l'as bien dit, c'était un moment où on transcende, vraiment.
1: Exactement, j'ai dit, après les chansons de Alid Flaouine, on a dit, il y avait beaucoup de recherches dans les chansons. Chansons des années fin 80 et 89, je crois. Et on sentait déjà le décalage qu'il y avait entre ce qu'on pouvait écouter chez certains artistes kabyles, comme Alid Flaouine, comme ce genre de chansons. Par rapport à ce qu'on écoutait ailleurs, des chansons d'été, des chansons de Stahwerdeh.
0: Non, c'est pas du tout le même répertoire, ça.
1: C'est pas du tout, même sur le plan musical, c'est aussi pas la même préparation.
0: Et voilà, tu me rappelles là, Jean Ferrat aussi. Et la musique et les paroles. Hein.
1: Exact. Voilà, exact. Et cette façon de trouver la simplicité inaccessible.
0: Voilà.
1: C'est-à-dire de trouver une musique simple, disons complexe, mais simple. C'est-à-dire sans excès. Sans faire trop d'arrangements, rester vraiment le plus simple possible.
0: Ouais, parfaite harmonie, parfait équilibre,
1: exactement,
0: voilà,
1: c'est l'harmonie,
0: c'est
1: le
0: ça.
1: Mot que je cherchais. Voilà, c'est l'harmonie, et ça, c'est quelque chose qu'on
0: vraiment,
1: peut pas trouver
0: maintenant.
1: Vraiment,
0: c'est un trio, un trio de choc, là.
1: Ah oui.
0: Avec Zahir Adjou, qui est vraiment un grand musicien. C'est incroyable, et aussi Lahsen Zahir. Comment s'appelle Lahsen, le prénom, mon Dieu, Ziani, voilà. Lahsen plutôt, pas Lahsen, excusez-moi. C'est Lahsen. C'est le prénom Lahsen et Ziani, c'est le nom de famille, voilà. On continue toujours, voilà, après on fait un petit saut dans les années 80, spécialement le 20 avril qui a marqué un grand tournant historique de l'histoire contemporaine de la Kabylie.
1: Ah, oui.
0: Bien sûr, c'est après l'interdiction d'une conférence et de grand anthropologue Mouloud Mamri à l'université Tizi Ouzou, des grandes manifestations ont éclaté en Kabylie. Cet événement deviendra bien sûr le printemps bébère. Et on va dire que Ali Tlaoui, même s'il n'était pas engagé politiquement, voilà, au sens propre du terme, il appartenait toujours, il appartient à cette génération d'artistes qui ont porté la revendication culturelle et mésire. Hein.
1: Crois-moi, c'est toute l'histoire de sa vie.
0: Oui.
1: Lui, personnellement, il ne s'engage pas dans la politique, mais
0: oui,
1: il se retrouve mêlé à la politique malgré lui.
0: On se retrouve tous mêlés à la politique d'une façon durée directe. Non, non, direct ou indirect.
1: Indirectement, oui.
0: Oui, parce qu'on a tous vécu cette période-là, les années 80, mais l'identité berbère, c'est tous les Amazirs qui revendiquent ça.
1: Le problème avec Ali Tlaoui, c'est les gens qui sont engagés dans la politique qui s'accaparent son œuvre. Et on vend des emblèmes, des hymnes et des choses comme ça. Donc, ils se retrouvent malgré
0: On va parler d'une chanson qui devient vraiment comme un hymne. Hein. C'est ça, hein, après tout cela.
1: Oui, il y en a plein aussi. Hein,
0: non, surtout une qui est très connue. Hein.
1: Ah ben, tu nous feras la surprise.
0: Ah, il n'y a pas de surprise.
1: Nous allons chanter.
0: Hein. Je ne sais pas chanter, moi. Je chante comme une casserole.
1: C'est ce que... Je ne sais pas. En tout cas, c'est ça. Donc, c'est toute l'histoire d'Ali. C'est que c'est quelqu'un qui ne veut pas s'engager dans la politique, mais qui se retrouve à chaque fois, malgré lui, embarqué dans les méandres de la politique. Lui qui n'aime pas la politique, les gens s'accaparent à son œuvre, s'accaparent, utilisent son image aussi. Je vous ai dit, c'est quelqu'un qui ne sait pas dire non. Mmh. Et les gens en profitent de cette gentillesse, de ce don de soi qu'il a. Et souvent, c'est comme ça. Donc, je rappelle, pour ceux qui nous écoutent toujours, donc...
0: Ah oui.
1: Allez.
0: C'est quoi ta...
1: Ce changement de temps. Ouais.
0: Ah, peut-être c'est le pollen.
1: Non, même pas, mais on se fait vieux, ça y est.
0: Ah là là.
1: Allez, donc je voulais rappeler pour ceux qui nous écoutent que vous pouvez toujours nous joindre au 04 22 91 98 68. Je répète, 04 22 91 98 68. Vous pouvez partager avec nous tous vos souvenirs, vos anecdotes. Si vous avez eu la chance d'assister à
0: un concert
1: d'Ali Tlaoui, si vous avez un souvenir à partager, peut-être ce qui vous rappelle votre jeunesse, parce que je vous parle de moi, ça me rappelle les voyages en voiture. Donc, là, avec mon père, avec mes parents, donc, les soirées feu de camp aussi.
0: Ah oui, Vismore, en Kabylie. C'est bien, c'est magnifique. Ouais.
1: On avait un bon feu, deux, trois guitares, quelques voix magnifiques. Un répertoire
0: très
1: il y
0: riche.
1: avait le choix
0: Ah bah oui,
1: il y avait le
0: c'est
1: choix
0: toujours riche,
1: il y avait le
0: heureusement.
1: choix à boire et à manger, donc c'était de très très bonnes
0: D'où les
1: soirées.
0: belles soirées d'été, hein.
1: Ah oui, très bonne soirée. Donc, si vous avez des souvenirs comme ça, comme moi, comme Khalidja, n'hésitez pas à les partager avec nous, ça sera avec un grand plaisir. Je vous rappelle aussi que l'émission est produite et réalisée par l'association Numidia, présidée par
0: Malik Assidous,
1: Namalika Sidous.
0: que nous saluons
1: On la
0: aujourd'hui.
1: salue et nous lui adressons toutes nos
0: Condoléances,
1: condoléances.
0: oui.
1: Hier, c'est vrai qu'on a appris le décès
0: Décès
1: de
0: de
1: son
0: son frère.
1: frère, Flessia Forbé, mort assez jeune, on va dire à 70 ans. Il avait encore normalement quelques belles années devant lui, mais le destin a voulu qu'on a voulu autrement. C'est le Mektoub, c'est Dieu qui décide, et ben c'est comme ça. On souhaite beaucoup de courage à
0: Surtout
1: Namalika.
0: ça.
1: Elle a été vraiment très très émue, très perturbée hier
0: Elle a
1: en
0: été
1: allant la
0: affectée,
1: voir,
0: c'est tout
1: très
0: à fait
1: affectée. C'est normal,
0: normal.
1: c'est un frère. Et c'est comme ça. Courage. Il n'y a pas de mots dans ce genre de situation, sinon dire toute notre douleur, notre soutien et qu'on s'associe à sa douleur. Voilà.
0: Voilà.
1: Donc, on revient à des choses. Pour l'association Numidia, si vous voulez nous contacter, ce sera au 06 62 96 02 62. Je répète, le 06 62 96 02 62. On nous écrit directement sur
0: Association
1: associationnumidia@gmail.com ou sur le site associationnumidia42. Il faut bien, parce qu'il y a une autre association
0: Oui.
1: qu'on est là. Donc,
0: en plus, ça s'écrit pas de la même façon.
1: Exact,
0: aussi.
1: Pas de la même façon. Nous, c'est Numidia avec un Y avant le A.
0: Voilà, à la fin.
1: Alors, et c'est 42 pour le département de la
0: De
1: Loire.
0: la Loire, voilà.
1: Et voilà, donc il y aura beaucoup de choses. Il y aura des ateliers d'écriture, de calligraphie, des ateliers de berbère.
0: Oui.
1: Nous lançons bientôt
0: Chorale.
1: la chorale
0: Pour les chants berbères.
1: Numidia pour les chants berbères. Donc, et elle est ouverte à tout âge.
0: Voilà. Aux petits et grands.
1: Un petit et grand, on a commencé les inscriptions, on a déjà pas mal d'inscrits. On n'a pas encore le compte, mais ça se passe bien là. Pour ceux qui veulent partager une expérience, ça sera avec un grand plaisir.
0: N'hésitez pas de nous appeler, ne soyez pas timide.
1: Voilà.
0: Voilà.
1: Et voilà. Et
0: Voilà,
1: voilà.
0: lancez-vous, lancez-vous.
1: Lancez-vous.
0: Appelez-nous.
1: Donc, comme tu disais, Khalidja, Ali Flaoun, c'est un parcours très riche. Des années 70 à 80, on pouvait parler de Barwagia, de Thelmzeitha, Avhrir, Imawel, donc pas mal. Et bien sûr, j'imagine que c'est la chanson à
0: Ah
1: laquelle
0: oui,
1: tu faisais
0: c'est
1: allusion.
0: ça, c'est devenu comme un hymne,
1: Ah
0: Sofiane.
1: ben oui, on avait à partir des années 90-2000 vous d'aller Lawan aussi.
0: Lawan it's a Zelen.
1: Exactement. Donc
0: Okay, ça me rappelle une chanson du texte de Slimane Azem, et il y a le Karnarvata. Voilà,
1: exactement.
0: c'est ce qu'il dit.
1: Dower.
0: Et Dower, ça, c'est rapide, c'est tellement rapide.
1: Exactement. Et où
0: Giles.
1: Gilles, ça, c'est une expression purement berbère. Il faut vraiment. Et Gougil, Gilles n'a Gougil Bowel.
0: Gougil Powell, on le dit, nous.
1: Voilà, c'est toute une expression, tout un symbole. Donc, voilà pour dire, c'est une carrière
0: Très riche.
1: immensément riche et qui non on finit pas. Hein, donc, ça, Alid Flaouen, on sait qu'il a souvent travaillé sur des textes inspirés par de grands auteurs kabyles. Hein. C'est quelqu'un qui a été très inspiré par Mouhia, on l'avait déjà dit, mais aussi de Mouloud Mamri, Mouloud Lounès.
0: Matoub
1: Lounès
0: aussi.
1: Matoub, oui, Matoub Lounès. Voilà. Et les...
0: Il y a aussi les grands poètes anonymes qui voilà,
1: oui,
0: dans la transmission orale. Kabyle, il ne faut pas oublier ça, ça c'est important. Hein.
1: C'est vrai que c'est un nom.
0: Il a puisé ça, c'est, ah, oui, voilà, de très, la source.
1: Exactement, hein. Il était très porté sur la culture berbère. Sur la culture berbère. Pour dire, donc, c'est un homme. Qui a beaucoup donné à la culture berbère. Ça fait, comme on l'a dit, plus de 40 ans. Donc, c'est... là, on est en train de parler de 50 ans de carrière.
0: Voilà.
1: Dans deux ans, il fera 50 ans de carrière et il faut le faire. Un demi-siècle, messieurs, dames.
0: C'est pas rien.
1: C'est pas rien.
0: C'est toute une vie, hein, un demi-siècle.
1: Un demi-siècle de carrière. La moindre des choses, c'est de mettre une statue à son effigie. Une statue de lui quelque part.
0: Parce pourquoi que... pas, oui.
1: Ah oui. Mettre une rue à son nom.
0: Peut-être mettre une rue à son nom, hein, ce serait bien aussi.
1: En tout cas, il mérite, il mérite. Il mérite largement, sur tous les plans, que ce soit sur le plan artistique, sur le plan
0: humain.
1: Culturel, humain. Franchement, ouais. C'est un homme qui mérite. C'est un homme qui mérite parce que c'est un artiste qui a beaucoup donné.
0: C'est vrai.
1: Il a beaucoup donné, il a très peu reçu.
0: Malheureusement.
1: Voilà.
0: Il est délaissé, malheureusement.
1: Oui.
0: Voilà, comme tu l'as dit, les autorités.
1: Mais
0: c'est ça, tous les artistes engagés, c'est comme ça. Voilà.
1: Parlons d'engagement. Donc, il y a la chanson Barouagia. Barouagia qui est devenue, malgré lui, comme on l'a dit, un hymne à tous les révoltés d'Algérie. Dieu sait qu'il y en a. Hein. Donc, c'est toujours comme ça. En cas, lors des manifestations de 88. Pardon.
0: Oui.
1: J'ai une canne de tout qui va repartir comme ça.
0: C'est incroyable. Il faut boire peut-être un petit peu d'eau, ouais, et ça partira. Hein.
1: On avait dit en 88, les gens se sont accaparés de ce titre et du chantent à plein poumon, mais surtout, surtout. Lors des manifestations du Hirak 2019, c'était l'hymne des Hirakistes. Et je vous assure que les policiers, quand ils entendaient de loin les manifestants chanter, je t'assure qu'ils tremblaient. C'était l'hymne qui donnait le courage à tout le monde et pour repousser les barrages de police, c'était franchement, il fallait voir quand tu as des milliers oui, de personnes qui chantent en même temps, ça donne
0: la chair de poule.
1: Ça donne la chair de poule.
0: Oui.
1: C'est devenu un hymne. C'est pour ça que par la suite, lui-même a eu des problèmes parce que son image a été associée au Hirak alors que lui,
0: en combat une fois, politique,
1: il
0: voilà,
1: n'avait rien demandé. Mais ses paroles étaient tellement fortes. Ces paroles sont tellement fortes que
0: ouais,
1: toutes les personnes qui s'insurgent ne peuvent que s'accaparer ces paroles. C'est le revers de la médaille, je vais dire. Et si vous voulez, sans plus attendre, on va vous faire écouter cette chanson.
0: Ah, super.
1: Allons-y, pour le grand plaisir de tous les hirakistes.
0: Il n'y a pas que les hirakistes. Allez, écoutons.

0: Et voilà, c'était jusqu'à la dernière note, je t'ai évité de dire.
1: Et vous mis au gazin.
0: Oui, il fait ce niveau de l'imagine.
1: Voilà.
0: Pour Ketnera.
1: C'est ça.
0: Mais ce que j'aime, c'est quand il dit. C'est quand il dit. Idaran, Urukulnera. Le mané, il veut des zmeren.
1: Voilà, ça dit, on restera toujours, c'est un homme résister, debout, résister.
0: La, la résistance, je suis pas lâche, je ne fuirai pas, mais je resterai debout. Ça, c'est franchement, c'est une chanson, à chaque fois que j'arrive à cette partie, ça, j'ai un petit truc qui pique dans mon cœur.
1: Mais c'est ça, c'est dans l'esprit Amazigh berbère, voilà. C'est, il chante l'identité Amazigh kabyle berbère. Parce qu'on le dit à Sofiane, « Ornar, il m'a dit la Kabayelle, « Anna Rose, ou elle est non ?» Ça veut dire « Jamais on se soumettra. » C'est ça, c'est rester toujours debout. C'est dans l'esprit Urveili qui est un homme fier, un homme avec grand H, même les femmes aussi, il ne faut pas oublier ça. C'est des personnes fières de leur identité, de leur culture, de leur existence, parce que c'est un, on va dire, Imazeren, c'est un peuple de transmission, c'est un peuple généreux, c'est un peuple qui danse, c'est un peuple pacifique. C'est tout ça, c'est les valeurs. Et Imazeren, c'est un peuple aussi solidaire. On va en parler aussi,
0: oui,
1: sur la
0: solidarité.
1: Oui,
0: c'est un peuple solidaire, mais comme je l'ai toujours dit, c'est un peuple sur le plan politique qui est très en retard. Ça me fait mal de le dire. Il y a une éveil politique, mais c'est une éveil. Je veux dire, c'est un éveil.
1: Et qu'est-ce que tu veux dire politique là? Je veux bien comprendre un peu plus.
0: En fait, le peuple berbère se révolte toujours, se redresse toujours face à l'envahisseur. Mais c'est un peuple qui n'est pas uni. Il n'a pas ce sens de la politique dans le sens national. C'est très difficile de concorder toutes les tribus, tous les arroches, tous les berbères et dire allez, on va mettre Khalidja comme roi ou comme reine. C'est ça le problème qu'on a eu. Les rares fois où ils se sont unis, on a eu de grands rois. Je vous parlerai de Massinissa, je parlerai de Juba II, de Gaïa, de quelques-uns comme ça, mais c'était très rare. Mais qu'ils ont réussi, même au point régional, hein, regardez Dihia, regardez, donc, pas tous les berbères, mais juste une région aussi. Dès qu'ils s'unissent, ça devient une force.
1: D'accord, parce que la politique, c'était, on va dire, les États-nations ou les États ou les. Voilà.
0: Il n'y a pas le sens de la nation.
1: Voilà, de la nation aussi. C'est un nouveau concept aussi. Je veux dire que. La Imazigh, c'est ce que tu viens de dire, Sofiane, c'est la politique, ils sont. Pas porté sur la politique, peut-être. Ils veulent pas faire de combat politique. Parce que dans la nature des Imazigh, l'Arvaïl et le Kabyle, c'est qu'ils appartiennent à la Terre. Et voilà, ils appartiennent. La planète Terre nous appartient tous et nous appartenons tous à la planète Terre. Normalement, il n'y a pas de limite. Comme la politique, la géopolitique, ils ont délimité les territoires, ils ont délimité les pays, voilà, les frontières. Alors que c'est dans l'esprit Imazigh et Kabyle, ça reste, c'est tellement un peuple ancestral qui est ancré dans la nature que ils se disent toujours que cette planète Terre nous appartient à tous. Voilà, on n'est pas obligé de se battre, on n'est pas obligé parce que.
0: C'est un peuple pacifique.
1: Pacifique, voilà. Ils travaillent la terre, c'est des agriculteurs, voilà.
0: C'est pour ça qu'ils ne se sont pas mis en nation, parce que pour eux, on n'a pas besoin de faire la guerre. On n'a pas besoin d'emmurer les villes, on n'a pas besoin de fortifier nos villages, on n'a pas besoin de faire ça. C'est pour ça que les envahisseurs ont toujours eu beaucoup de facilité à conquérir l'Afrique du Nord.

0: Nord. Mais bon, ça c'est un autre sujet. Ça, c'est un autre sujet.
1: Oui.
0: Si tu permets, Lydia, oui. On a en ligne notre cher tonton Mohamed Maloul.
1: Qui nous appelle. Voilà, ça,
0: qui,
1: super.
0: Qui a voulu
1: oui.
0: Dire un mot.
1: Très bien, parfait.
0: Et on va le passer directement.
1: Ah, nous vous écoutons alors. Hey, il est à l'antenne ou pas encore?
2: Allô, allô.
1: Ah oui, bonjour, cher monsieur. Ah, c'est super.
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1: Merci beaucoup, Lekouni. On va apprendre beaucoup de choses de vous. Hein? Hein? C'est ça, vous
0: êtes. Oui, c'est comme ça.
1: C'est la transmission.
2: Tous les jours.
0: Ah, mais la transmission.
1: Aussi, vous avez une expérience aussi, une grande expérience.
2: Et on vous invite, bien sûr. À venir chez nous, pourquoi pas ce soir?
1: Merci beaucoup.
2: Vous avez remis des wad à Farid Fidaoun.
1: Oui.
2: Ta consaha en Kivarken, d'ailleurs, à Rasta, je m'élite des achats de guerre, vous savez, Régué Noamira, la page Facebook.
1: Oui.
2: Farid Fidaoun, au Gader Gisselen, ma petite amselte, Giout Doukla. Ce n'est pas une affaire d'une association. On connaissait le Kouvaïd.
1: Oui.
2: Il dit à Waïd, non, il y a une gonseille, non, le Kouvaïd. Si zi, qui nous intéresse ça, il dit à Dars, il y a que des mots de le Kouvaïd. Mara yarn ou zgur, na ma yarn ni kari, na ma fadant founest, mahsouf, vavisi, ou alors à Tsmith.
1: Oui.
2: Avez de mzazin, ou que tzlou no Kouvaïd, Tsmith, à Tsaran.
1: Oui.
2: Il voit qu'il y a un ras de mazni, c'est trop rare au Kouvaïdin.
1: Voilà, c'est la solidarité.
2: La solidarité, l'entraide, ça a été examen.
1: Oui.
2: Elle dit, Fidaoun, où des chouni ou mes chinera, où des chouni ou clioni qui dit in chidon, où c'est des chinera battle, où des chouni ou nera.
0: Oui. C'est vrai.
2: Sur l'heure, il s'agit de lui. Mais ça, c'est une médecine gouvernement.
1: Oui.
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1: oui.
2: Mettre un gemme, mettre un billet, mettre une pièce,
1: oui.
2: Pour sa famille, pour lui, et aucun kharsum asnar chitouh bouynir bimoud.
1: Voilà.
2: Ça, c'est très important. 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
1: Ah, oui.
2: Tamselte gillahdek, tamselte batan gourwaz.
1: Personne n'est à l'abri, bien sûr.
2: Personne n'est à l'abri. Donc, c'est un appel qu'on lance à tous les nôtres de venir le 30 pour aider Adil Filaoun et sa petite famille dans ces moments difficiles.
1: Oui.
2: On s'attaquera à l'antenne à TAS. Tu as qu'un issali Moulech Mouadif.
1: Oui, bien sûr.
2: Suite à un avis médical, im jaininis,
1: oui,
2: ou le chouinisme, n'a des rohatis des heures, donc c'est que d'un idée, l'issir li, N'essayez pas d'aller le voir. Il est très, très, très fatigué. Donc, les médecins,
1: il faut qu'il se repose.
2: Voilà.
1: Merci beaucoup. Il y a Ah bon, avant de nous quitter, est-ce que vous pouvez nous rappeler, vous animer une émission sur quelle radio? Comme ça, pour ceux qui.
0: Voilà, pour nos auditeurs,
1: voilà.
2: Alors, j'anime. D'abord, j'ai l'air de la télé, Berber Télévision. Ensuite, oui. Lyon, Paris, Paris, Lyon. Et à Charles Sénine, Bzef. Donc, Qema, toujours à Lyon, Radio Pluriel, depuis 1989.
0: Hey, hey. Rappelons qu'il est sponsor de l'événement Yagi du 30 mai. Hein.
2: Je suis à peu près, je peux pas vous dire 20 000 et quelques émissions.
0: Bah oui.
1: Voilà, une grande carrière quand même.
0: Comme disait, pas beaucoup à transmettre.
2: 20 000 et quelques, modestement, modestement, humblement, pour notre culture, pour. Voilà, c'est tout.
1: La culture et Mazir, bien sûr, toujours. On est toujours là. Vous nous transmettez. C'est à nous aussi de transmettre. Voilà, c'est de génération en génération.
2: Je ne suis pas quelqu'un de figé. La culture algérienne, kabyle en général, et la mer de l'est à l'ouest, au sud, au nord. Pourvu que ça reste dans un domaine culturel, sportif, et c'est un magazine socio-culturel.
1: Bien sûr,
0: on est là pour ça. Surtout, moi je sais que Mohamed Amaroui est très modeste, mais rappelons que c'est quelqu'un qui est actif au moins depuis les années 80, depuis aussi longtemps qu'on se rappelle de la radio, il a toujours été là. La télé, c'est pas.
1: En plus, il parle très bien, Femezir. Voilà. Magnifique.
0: Déjà, une petite, je vais le dire, c'est personnel, pour vous dire l'engagement du personnage. Hier, on avait une réunion pour la préparation du gala de soutien à notre cher ami Ali Felaoun. Pour vous montrer l'engagement des gens, il était là une heure avant la réunion. C'est pas, il y a des gens qui arrivent en retard. Lui, il est une heure à l'avance. Vous voyez, tout en sachant qu'il a des contraintes, de sérieuses contraintes. Il a du mal à se déplacer.
2: J'étais obligé de traîner avant au goût d'un médicament.
1: Ah là là. Non,
0: ça montre.
1: Parce que tu as un médicament qui est fait. C'est pour ça que tu as un médicament qui est
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0: Moi, je me rappelle l'épisode de اسمك فعلا نوفل انك كثن بنت لي تيرورست
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1: inchallah
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1: 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Voilà, c'est l'émission spéciale hommage à Ali Flaoun.
0: Toujours, donc, comme tu disais, dans cet élan, donc, on a eu un très très bon témoignage du grand Mohamed Amaloul. Ichpen, il y a tous les artistes qui ont leur parcours. Donc c'est une mémoire ambulante, on a la chance de l'avoir avec nous et il partage avec nous son sens de la gestion surtout. Donc il a toujours le regard né issu de cette longue expérience. 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
0: Donc, on continue notre émission avec notre cher Dalid Flaoun pour dire que lui, son identité artistique, elle est atypique. C'est quelqu'un qui ne cherche pas l'affrontement, comme tu l'as dit, Khalidja. C'est quelqu'un qui, on le sent dans sa façon d'interpréter les chansons, il cherche la sérénité, même dans les situations les plus extrêmes,
1: voilà.
0: Même dans la douleur.
1: Oui.
0: Et ce qui le marque, surtout oui. Par rapport aux autres, c'est que Dali chante pour les minorités. Il chante pas les choses. Il chante pour les oublier.
1: Voilà. Oui.
0: Donc il a souvent chanté Kekina Mohamed Amaloul. ولاش ونثق صدن
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1: Voilà.
0: Il n'a jamais rien demandé d'Ali de Flaoun. Donc c'est pour ça qu'on rappelle, c'est à nous maintenant d'essayer d'être là et d'essayer de lui rendre un peu ce que c'est Divka, parce que ça reste un monument. Il a chanté pour les anciens, il a chanté pour les immigrés, les travailleurs immigrés, les misériennes. Il a chanté pour les oubliés, pour les femmes.
1: Surtout.
0: Il a chanté pour la femme, une des chansons les plus connues.
1: C'est Yima.
0: Yima, moi je vous parlerai d'une autre encore plus. Hein.
1: Ok.
0: Thelem Zeth. Il raconte la vie du.
1: Mais Thelem Zeth, ça a un double sens pour moi. Moi, j'interpréterais autrement. Aussi, il parle de la femme, oui, mais il parle aussi peut-être du pays, de la Kabylie, des Morses aussi. On pourrait interpréter de cette façon-là. Ah, qu'est-ce que tu en penses? Tu sais pas, là. Chacun interprète
0: peut-être,
1: comme il veut. Hein.
0: C'est ça, les poètes ont cette façon de dire les choses que nous-mêmes, êtres normaux, on va dire, on ne peut pas exprimer. Mais c'est vrai que la parabole est facilement faisable,
1: oui.
0: Entre la vie de la vie d'une Algérienne, d'une Kabyle dans la montagne et celle de l'Algérie. Mais j'espère que l'Algérie aura une meilleure vie que celle de,
1: oui.
0: de cette petite dont il raconte l'histoire. En fait, elle parle de la vie, de comment la société berbère conditionne la femme. Depuis son plus jeune âge, à être une mère porteuse, à être là juste pour être une mère au foyer, pour supporter son mari, sa belle famille et élever les enfants jusqu'à ce qu'elle se retrouve toute vieille et la vie soit passée. Mais j'espère que l'Algérie aura quand même un meilleur destin que ça.
1: Oui, ça a changé, hein. Maintenant,
0: on écoute Thélem Zeyt Khalidja.
1: D'accord, ben, écoutons.
0: Attendez, on va la lancer Thélem Zeyt. Ça nous fera plaisir. C'est une chanson. Aujourd'hui, toutes les chansons que je passe,
1: ah bah oui,
0: je me fais plaisir à
1: bah
0: moi.
1: Bah oui, en plus, c'est toutes les chansons de Khalid Flaouane, non?
0: Ah oui, aujourd'hui, on va se régaler.
1: Allez, écoutons. Moi, il y a un petit décalage, voilà.
0: Oh.
1: Ah, c'est bon, c'est OK.

0: Et voilà, c'était le mzet. Je vous ai dit, c'est cette matinée, c'est un plaisir personnel. Hein. On écoute pas mal de chansons, de très bonnes chansons.
1: Oui, moi, je voyage dans le temps aussi. Ah, ouais. Je reviens en arrière. Je me rappelle ces chansons-là qu'on écoutait. Moi, surtout la chaîne de la Radio Cisnef. Voilà, ces chansons qui passaient souvent. Que j'ai aimé écouter des fois quand on se réveillait le matin, on allait à l'école et avant de partir à l'école, on mettait la chaîne 2 et il y avait ces belles chansons de Ali Flaouin qui passaient à la radio et j'adorais ça avant de partir. Vraiment, j'aimais écouter.
0: Tu n'écoutais pas Radio Web Rayo?
1: Ah si, si. Voilà, on se rappelle de ça aussi, les belles chansons, oui. Vraiment, moi, c'est surtout ça.
0: Ah oui.
1: Ça, je me rappelle de mon enfance, mon adolescence aussi, même au lycée.
0: Tu te rappelles du
1: jingle? Aïe! Hey. Ben oui, c'est ça. Surtout ça, quand je dormais, je n'étais pas encore réveillée, j'étais dans mon lit là.
0: Oui. C'était la belle époque, hein, la chaîne 2, elle a bercé notre enfance.
1: Et c'est, voilà, la chanson Edith Elmzet, elle est très, très, très belle chanson. Hein. Je te dis, on peut la lire sur deux plans. Voilà, la femme kabyle, comment on l'a éduquée, ça a changé. Avec la venue, on va dire, un petit peu des Arabes en Algérie, malheureusement, ça a changé un petit peu la mentalité berbère à Mazir, parce que Zihne, ben, les femmes, elles étaient au même pied d'égalité que l'homme, elles étaient des guerrières, elles étaient des combattantes, elles étaient des reines, elles avaient leur place et maintenant, je crois que la femme berbère, ces dernières années, la femme Temezir Terbele commence à reprendre sa place au sein de la société, voilà. Hein.
0: Et encouragée par les hommes de maintenant.
1: Voilà. Il
0: faut dire la vérité que même les hommes de maintenant commencent à reprendre, de changer d'œil et de regard par rapport à la place de la femme. Ils la voient plus maintenant comme un allié, comme un associé, comme une sœur, comme un collègue, comme un ami, comme un égal, que comme un subalterne. Ça, les mentalités commencent à changer. Et c'est vrai que...
1: Parce que la place...
0: On revient vers la nature originelle du peuple berbère.
1: Parce que ça reste toujours la femme kabyle, Temezir, elle reste toujours, c'est elle qui transmet les valeurs, qui transmet la culture vraiment au sens propre du terme. La société n'a. Moi, je ne sais pas si vous vous souvenez, la semaine passée, on a parlé, j'ai dit que les contes, Timouchouha, quand on racontait, on a fait l'émission sur Taoussa Amroche, j'ai dit que ma mère nous racontait les contes berbères et Temezir n'a. Local de notre culture Temezir berbère. Et mon père, oui, c'était un petit peu l'ouverture sur les autres cultures. Mais même si les contre l'Afrique du Nord aussi, c'est l'Afrique du Nord, il y a aussi le Maroc, la Tunisie et tout ça. Mais la femme, elle est là dans la transmission Temezir berbère, l'identité, la culture. Ça veut dire qu'elle a une place vraiment importante et prépondérante dans la famille, dans la société. Je crois qu'il faut vraiment...
0: C'est le porteur de la culture et de la mémoire et de l'identité berbère. Ça a toujours été la femme.
1: Voilà, elle a toujours en plus... Je crois que tous les chanteurs kabyles ont chanté sur la femme. Il n'y a pas un chanteur kabyle qui n'a pas chanté sur la femme. Dans toutes leurs chansons, voilà.
0: C'est pour dire la place qu'elle a dans la culture à la base. Mais bon, cela étant dit, pour revenir à Ali Flaouin, c'est un homme qui a chanté toujours là. Vous avez entendu Ethel Mzit. En fait, il retrace tout le cycle, toute la vie d'une femme, du début jusqu'à la fin, du conditionnement de début jusqu'au jour où elle se rend compte qu'elle est prisonnière d'un personnage qu'on a créé pour elle.
1: Ouais.
0: Et il récapitule un travail sociologique carrément en 3 minutes. Donc, vous voyez cette force qu'il a de dire des choses, d'exprimer des choses très profondes avec des mots.
1: Tout simple.
0: Tout simple.
1: Voilà.
0: Et c'est là, je vous dis, les poètes, ils ont cette capacité.
1: Cette magie-là, c'est magique, choses, vraiment, c'est incroyable.
0: Tu peux pas t'improviser, poète. Comme disait un grand, Une erreur scientifique peut tuer quelqu'un, mais une erreur sociologique peut tuer un peuple.
1: C'est ça.
0: Donc, c'est vrai que les pays les plus aboutis, les nations les plus abouties sont les nations qui donnent plus de valeur aux sciences humaines, aux sciences qui transmettent les valeurs aux historiens, aux poètes,
1: aux sociologues.
0: Aux sociologues.
1: Ouais. Anthropologues
0: les
1: aussi,
0: anthropologues,
1: hein.
0: Voilà, donc ces gens qui participent à construire une nation, plus qu'aux ingénieurs. Après, c'est un choix. Après, c'est un choix, et on va dire que chacun se bat pour ce qu'il n'a pas. Voilà. On continue toujours. On avait dit comme Khalid Flaouane, comme beaucoup d'artistes engagés, il a connu des périodes, des difficultés.
1: Oui, périodes vraiment difficiles.
0: Voilà, des difficultés avec les pouvoirs qui se sont succédés à la tête du pays de l'Algérie. Et pas des moindres, déjà je vous dis, en 50 ans de carrière.
1: Il n'a jamais été invité sur un plateau télévisé ou une chaîne nationale.
0: Public,
1: voilà.
0: Et je peux dire comme ça, de mémoire, jamais.
1: Voilà, c'est ça. Il a été invité une fois sur une chaîne privée, voilà, Zaire TV. C'est dans cette émission-là qu'il a déclaré, qu'il a dit qu'il n'a jamais été invité sur un plateau télé d'une chaîne.
0: C'est les seules images qu'on a de elle,
1: oui.
0: Là où on a la télé.
1: Malheureusement, vraiment.
0: Franchement, après, on dira, beaucoup d'artistes engagés ont vécu la même histoire. On parlera de Matoub, on parlera de Farhat.
1: Matoub, il a été invité plusieurs fois sur les plateaux télé, pas en Algérie, mais ici, en France. Il est un peu plus médiatisé par rapport aux autres artistes.
0: Je parlais
1: aussi,
0: plus de la télé publique. Donc, la télé publique qui est le porte-parole des pouvoirs, du pouvoir en place. Et ça dit tout. Mais le paradoxe, c'est qu'Alid Flaoun, c'est à la base un homme apolitique. C'est un homme qui se bat pour ses idées, et ses idées sont plus d'ordre sociologique que politique. Mais je dis que ces mots sont tellement forts, ces chansons, ces textes sont tellement forts, que les gens qui se battent pour la politique les reprennent à leur compte. C'est ce qui fait de lui un homme politisé malgré lui.
1: C'est ça.
0: Après, l'amalgame est facile. Donc, le pouvoir en place, il va dire oui, puisqu'il chante ses chansons, donc il est avec eux.
1: Et malheureusement. Voilà. Et j'espère, comme tu l'as dit, Sofiane,
0: il a chanté... été emprisonné.
1: Oui.
0: Il a été emprisonné après le Hirak.
1: Après le Hirak, il a été arrêté.
0: Il a été arrêté, il est rentré en Algérie, il n'avait rien demandé. Il s'est fait retirer son passeport, mis aux arrêts, interdit de voyage.
1: Voilà, et il n'avait même pas compris, il n'y avait aucun motif.
0: Il était parti pour 15 jours, je crois qu'il s'est tapé 8 ou 9 mois avant de revenir.
1: Malheureusement.
0: Donc pour vous dire, c'est quelqu'un, jusqu'à présent, on ne le lâche pas. On ne le lâche pas.
1: C'est comme c'est la puissance, on va dire, je vais le comparer un petit peu à un élément de la nature, c'est l'eau. C'est l'eau qui coule, mais qui coule tout doucement. Voilà, c'est pas un grand fleuve comme ça, c'est une rivière paisible. Voilà, c'est pas un torrent comme Matoubloune.
0: Mais c'est une rivière qui passe son chemin, qui trace son chemin en silence,
1: mais qui quand même.
0: Mais avec certitude.
1: Voilà, certitude, et qui transmet, qui est là pour transmettre, pour dire qu'on est là, qu'on ne doit pas oublier. Comme tu l'as dit tout à l'heure, il a chanté vraiment pour les personnes, les petites minorités, pour qu'on ne les oublie pas. Et j'espère que lui aussi, il ne sera jamais oublié. Voilà, qu'il restera toujours dans nos mémoires. Il est toujours là, il est présent, il est encore vivant. Il faut en profiter, voilà, pour lui rendre un hommage et pour être là avec lui, être solidaire. J'espère que vous serez nombreux bientôt pour le spectacle qui aura lieu le 30 mai ici à Saint-Étienne.
0: Tout à fait, donc tu fais bien d'en parler. L'association Numidia a le grand honneur et le privilège de donc de d'organiser un gala à la de soutien à la personne de d'Alid Flaoun et pour sa petite famille qui est présente avec lui, qui le soutient dans ces moments difficiles. C'est un homme qui est aujourd'hui à l'hôpital, il est malade. On lui souhaite un prompt rétablissement, mais c'est un homme qui aujourd'hui a besoin de nous. Après 50 ans de don de soi, c'est à nous maintenant de lui renvoyer l'appareil, de lui dire qu'il compte pour nous, que nous l'aimons, que nous pensons à lui et qu'il nous a marqué, qu'on ne l'oubliera pas de sitôt. On n'est pas prêt à l'oublier, qu'on sera là à ses côtés, même de manière symbolique. Mais c'est plus, moi je dirais, c'est une histoire d'honneur. Là, c'est le moment de montrer que nous sommes un peuple qui n'oublie pas les siens, un peuple qui ne tourne pas le dos à ceux qui se sont sacrifiés pour nous et qui ont payé de leur personne leur engagement. Et c'est à nous maintenant de démontrer que nous sommes à la hauteur de tous ces sacrifices. Et la moindre des choses, c'est d'être présent. C'est très symbolique. Mais le message sera très fort.
1: Voilà.
0: Donc j'invite tout le monde à être présent à ce gala qui sera organisé le
1: 30 mai. Voilà, ce 30 mai à la salle Paganini de Moreno. Oui. Voilà.
0: C'est un grand événement. Voilà. Moreno, ouais. C'est la première fois. Il y aura un gala aussi important. Pour Alid Flaoun, il y aura notre très cher invité d'honneur, Malika Domalan.
1: Oui, il y aura beaucoup de chanteurs aussi.
0: Et Malika Domalan qui elle aussi, franchement, j'aimerais vraiment la saluer pour tout l'effort qu'elle fait, pour sa présence, pour son engagement.
1: Elle a déjà chanté dans un gala de solidarité.
0: Le mois passé.
1: Avec d'autres chanteurs
0: avec
1: aussi
0: d'autres
1: qui
0: chanteurs,
1: étaient présents.
0: Elle a fait tout ce qu'elle pouvait. Là, on fera quelque chose de plus grand. Nous avons eu l'autorisation déjà. Nous sommes, je vous le dis, sans équivoque, les seuls qui avons été autorisés par M. Alid Flaoun à faire ce gala. Parce que je rappelle qu'on ne peut pas faire un gala hommage à quelqu'un sans consentement.
1: C'est sûr.
0: Et donc, on a eu l'aval et l'honneur qu'il nous fasse confiance. Donc, nous allons organiser cet événement le 30, la fin du mois, à la salle Paganini.
1: Paganini déjà, à Moreno.
0: À Moreno. Ça, l'ouverture sera à partir de
1: 18h.
0: On peut dire 17h.
1: 17h30.
0: 17h30. Voilà. Parce que les accès seront ouverts à partir de là et sur place. Il y aura une contribution volontaire, c'est des dons, en fait, parce que c'est la recette, elle va aller. Ça sera à partir de 20€, donc vous pouvez donner 20€, 30, 50, 100 euros, c'est selon ce que vous voulez.
1: Vos moyens, ce que vous souhaitez aussi.
0: Ça sera une très bonne soirée, malgré tout, même si c'est un gala de soutien, il y aura quand même de la qualité. Il y aura pas mal d'artistes.
1: Comme tu l'as dit, il y aura déjà Malika Domran comme invité d'honneur. Il y aura aussi d'autres chanteurs comme Mohamed Aswan, Ed Hamid, Kamel Chennan, Nordin Bouzid, Erdouan Khishen, Ed Mourad, c'est ça?
0: Pour rappel que le gala donc sera animé par notre cher
1: Mohamed
0: Maloul, encore une fois présent à chaque fois qu'on a besoin de lui, à chaque fois qu'on le sollicite, il est là. Pour rappel, c'est un gala, tout le monde est bénévole, c'est vraiment pour dire qu'on est là, pour dire qu'on te soutient, d'aller, qu'on est à côté de toi, qu'on pense à toi. Et voilà, donc ça sera un gala qui va durer jusqu'à 22-23 heures.
1: Ouais.
0: Vous pouvez manger sur place si vous voulez. Il y aura tout ce qu'il faut. Il y aura des places de parking. Il y aura des terrains, une terrasse à côté très grande donc, pour prendre l'air. Et franchement, donc, il y aura des places assises, il y aura des places debout. C'est comme vous voulez. C'est convivial, ça sera familial. Bien sûr, nous invitons, nous convions tous les nôtres à être présents et à montrer qu'ils sont là.
1: Voilà, c'est ça.
0: Voilà.
1: Soyez vraiment nombreux, on espère.
0: Ouais, en tout cas, les places sont limitées. On doit avoir à peu près 200 places maximum à la salle. Donc, c'est une petite salle. Il faudra venir vraiment le plus tôt possible. C'est le premier arrivé, premier servi. Donc, c'est pour ça qu'on a décidé d'ouvrir un peu plus tôt les portes.
1: Voilà.
0: Le gala commence à 19h, mais à partir de 17h30, je pense qu'on va ouvrir. Dès que la salle est prête, la sono, tout ce qu'il faut, bien sûr. Technique est prêt.
1: D'ailleurs, hier, on a fait la réunion pour ça. Voilà.
0: Voilà, donc, normalement, tout est bon. Je vous souhaite de passer un très bon moment avec nous. Ça nous fera plaisir de vous voir. Et on y sera tous comme une seule famille.
1: Ouais, c'est ça le but, vraiment, d'être à fousse de fousse, comme on dit chez nous à la Réveillée. Voilà, main dans la main, il faut vraiment être là pour, pour nos siens, voilà,
0: les nôtres.
1: C'est, les nôtres, c'est ça.
0: Voilà. Allez, on a beaucoup parlé. Je vous propose d'écouter une autre chanson de
1: Felaouen.
0: Je vous propose d'écouter Awel. Awel aussi, elle a une histoire.
1: Awel, ça veut dire la parole.
0: Voilà. Ça sera à vous de voir.
1: Ah bon? Ok, on va écouter. Hein.

0: Et voilà, c'était Awel de Dali de Flaoun. C'est vrai que cette chanson aussi, la toute cette symbolique, comme dans toutes les chansons de Dali de Flaoun, il parle Awel. C'est un peu le sujet qu'on évoquait tout à l'heure, la puissance, la parole, la puissance de la parole. Voilà, donc le mot qui dit les choses que la force ne peut pas effacer, même avec le temps. Dans cette chanson, Ali Flaoun parle de la valeur de la langue maternelle, la transmission entre générations, la fidélité aux racines, le rôle du chant comme gardien de l'identité, dans toutes ces valeurs dont on a parlé depuis tout à l'heure, qui sont transmises plus par les poètes, par les gens qui soignent les sociétés, ces hommes qui disent les choses d'une façon décalée, qui ont un regard décalé sur les sociétés. Et c'est tout le pouvoir qu'ont des artistes comme Ali Flaoun sur l'évolution des sociétés. Et c'est vrai que moi, je vous dis, moi et beaucoup de personnes de ma génération n'ont jamais été les mêmes s'il n'y avait pas Ali Flaoun. C'est quelqu'un qui nous a marqué profondément, qui a influencé notre façon d'être, la construction de notre personnalité. Et je sais que je parle au nom de beaucoup de personnes de ma génération et des générations qui nous ont suivis, même je crois celles qui nous précèdent, même la génération de mes parents, ou en tout cas moi je l'ai découvert avec mon père. Mais Ali Flaoun, ça reste une sommité, ça reste vraiment avec cette chanson déjà qui rappelle tout le pouvoir qu'ont les mots sur les esprits. Et il a souvent dit, mais je ne sais pas si je suis un homme qui a été fait pour moi. Ça, je suis un homme qui a été fait pour moi. Donc, pour dire, mon arme, c'est ma parole, parce que ma parole reflète une idée. Et une idée, on ne peut pas la mettre en prison. Quand il est temps pour elle de s'exprimer, elle s'exprimera, on ne veut pas la contenir. Une idée, c'est quelque chose qui échappe au pouvoir de la répression. Et plus, je vous dirais même, plus il y a de la répression, plus l'idée exulte. Et donc, et c'est très difficile d'avoir le mot d'emploi pour gérer une idée. On continue donc avec toujours Ali Flaoun. On a parlé donc de ses difficultés, de autant qu'artiste engagé comme les difficultés de beaucoup de personnes. On a rappelé que jusqu'au jour d'aujourd'hui, ça reste un artiste marginalisé par les pouvoirs en place, par le discours officiel en tout cas. On a peur de lui, malgré que lui, je vous assure, ça reste un homme de paix. Mais bon, c'est comme ça, c'est son lot, c'est son destin, on ne peut plus le changer maintenant. Je rappelle à tous que vous êtes sur Radio Duo 89.5 FM, qu'aujourd'hui c'est une émission spéciale à Ali Flaoun, le chanteur, un chanteur engagé. Pour nous joindre, vous pouvez soit nous écrire sur Association Numidia, vu que c'est nous qui...
1: C'est l'association qui organise.
0: C'est l'organisation qui organise au 06 62 96 02 62. Ou nous passer directement aux 3 rue Méhoul 42 100, Saint-Étienne, au siège des associations. Vous pouvez bien sûr aussi nous appeler directement sur le Radio Duo et pour participer avec nous, pour partager des choses comme l'ont fait certains jusqu'à présent, ou nous envoyer des messages. Ce sera au 04 22 91 98 68. Je répète, 04 22 91 98 68. Donc, vous pouvez nous appeler, vous pouvez écouter l'émission en direct aussi. Et pour ceux qui doivent quitter leur radio et n'ont plus qu'une connexion Internet, il vous suffit d'aller sur radioaudio.org et vous avez le lien direct pour écouter l'émission en direct.
1: Et voilà. Et oui, Sofiane, je tiens à préciser que la semaine prochaine aussi, le dimanche prochain, puisque nous organisons le gala de le gala de solidarité à notre cher Ali Flaouen, on va essayer peut-être de parler soit au téléphone ou d'inviter les chanteurs ici sur le plateau, pourquoi pas.
0: Oui.
1: Ceux qui participent vraiment au gala.
0: Oui, ça serait une bonne idée, au moins d'en avoir deux, trois. Je sais que ce n'est pas évident de les ramener deux semaines, deux fois d'affilée.
1: Oui.
0: En deux semaines, ils devront revenir la semaine d'après pour le gala.
1: Mais peut-être ils feront un passage, même s'il est court, ils ne seront pas obligés d'être là présents pendant les deux heures, mais quand même, ils viendront.
0: On essaiera de s'organiser. Voilà. C'est difficile de ramener déjà quelqu'un deux fois d'affilée en deux semaines. On va essayer. C'est pas tout le monde. Tout le monde n'est pas dans les environs. On n'habite pas les environs. Mais on essaiera. C'est une très bonne idée. On essaiera d'avoir avec nous quelques artistes qui ont bien voulu être là et rendre cet hommage à Dalid Flaouen.
1: Eh oui. Et maintenant, Sofiane, dis-nous qu'est-ce qu'on fait.
0: Comme ça, dis-nous, c'est toi qui mets l'émission, hein, c'est pas moi. Khalidja, hein. Quoi, tu me passes là?
1: Non, je te passe pas là. Dis-nous, ben oui. Allez, chère Sofiane.
0: Donc, on va continuer. Hein,
1: bien sûr.
0: On va continuer avec. Donc, on a rappelé le gala, on a rappelé que c'était pour le 30 mai prochain, donc dans deux semaines. On a rappelé que. C'était un gala de solidarité, que l'entrée était à partir de... C'est des dons, en fait, hein, à partir de 20 euros. Vous pouvez donner autant que vous voulez. On peut vous faire, pour les sociétés, les jeux qui veulent faire du sponsoring, on peut vous faire les attestations sur place. Donc, attestation de dons et de sponsoring, il n'y a aucun problème. Nous prions d'être nombreux et de montrer toute votre solidarité avec notre très cher Elie Flaouen. Dans tous les cas, on passe toujours, on continue avec la carrière d'Elie Flaouen. Mm-hmm. Hein. C'est vrai que beaucoup de jeunes considèrent Elie Flaouen comme une référence. J'en ai parlé moi le premier, même si je ne suis plus aussi jeune que ça. Mais son influence dépasse largement la musique. Hein. C'est quelqu'un qui a contribué à préserver la langue amazigh, bien sûr, la mémoire populaire, les récits des villageois et certaines idées de dignité. Artistique, on a dit, c'est quelqu'un qui est resté digne, qui s'est jamais rabaissé à faire entre guillemets caresser les gens influents dans le sens du poil. C'est quelqu'un qui a toujours été égal à lui-même, égal à ses idées, à ses principes.
1: Oui, je crois que c'est quelqu'un qui n'a jamais cherché la célébrité.
0: Jamais.
1: Voilà, c'était pas son but en réalité quand il chante et tout ça, il transmet. Son but, je crois, même si peut-être dans ses chansons, il a parlé un petit peu de la société, comme tu venais de dire, Sofiane et tout ça, et comment vivaient les Mazighens, le réveiller et tout, il a su éveiller les consciences aussi, hein, indirectement. C'est peut-être ça qui a dérangé les autorités. Hein. Et lui, il ne s'en rendait pas compte de tout le travail qu'il a fait, de ce qu'il a transmis, de ce qui, voilà, il a apporté cette lumière là chez toutes les personnes qui ont écouté ses chansons et peut-être qu'ils l'ont connu aussi, qu'ils l'ont côtoyé. Et je crois que c'est ça, lui, il reste toujours humble, il reste toujours simple, voilà, et c'est ce qui fait, je crois, que quelqu'un de particulier, ce qui fait sa force, ce qui fait sa grandeur et tout. C'est élever des consciences, vraiment.
0: Elle est la notoriété vient toujours à lui, c'est même pas lui qui va vers elle.
1: C'est ça.
0: On avait parlé que ce soit que sur le plan artistique, c'est son succès sur le plan artistique. C'est vrai que c'est quelqu'un qui a une carrière exemplaire, mais aussi par rapport à sa notoriété publique, beaucoup l'associent à l'opposition alors qu'il n'a jamais fait de politique. Donc ça vient à lui. Il ne demande rien, mais ça vient à lui. Des fois, c'est pas toujours des choses bien, mais ça vient.
1: Oui,
0: à lui.
1: Peut-être. Oh, je vais dire peut-être dans le groupe ils sont trois. Ils étaient trois. Notre cher musicien est décédé à Djou. Il y a Hassan Ziani, mais qui a fait un petit peu de politique aussi. Peut-être lui aussi, il a été associé par rapport à ça, alors qu'il n'en faisait pas vraiment partie. C'est le groupe Id Flaoun, c'est pas le Ali Wahdis tout seul. Je crois que c'est ce qui porte à confusion. C'est pour ça que il a été arrêté et tout. Et voilà, peut-être qu'il n'a jamais été invité sur les plateaux télévisés, sur les chaînes nationales. Et malheureusement, je crois que c'est un éveilleur de conscience, c'est un transmetteur, voilà, quelqu'un qui est dans la transmission et tout ça, surtout oral, dans les chants, la musique. Je t'ai dit, Sofiane, il a une façon particulière de chanter. Et ce qui fait de lui quelqu'un vraiment de très connu, qui touche la sensibilité des gens et qui touche le moi profond des personnes. Il te touche au plus profond de toi-même. Et voilà, avec toute la simplicité des mots, des phrases. Tu as dit quelque chose de complexe, mais de simple en même temps. Voilà,
0: c'est vrai que... Ça reste un artiste à part. Ça reste un artiste à part. Il a du Mato Blounes, mais exprimé à la Eight Minglet. Donc c'est une façon unique de c'est comme ça. Ça fait partie de toute cette richesse culturelle dont jouit le peuple amazigh. C'est comme ça, on a de chaque richesse une pépite. Donc c'est tant mieux pour nous. Déjà quand on disait les Flaouni chantent toujours pour les minorités, les oubliés, ceux qui n'ont pas, c'est les peuples de niche. Donc les oubliés, les laissés pour compte. C'est pour ça qu'il a chanté. Il a chanté Abou Dali.
1: Ah oui.
0: Abou Dali qui est une chanson qui

0: s'amuser plutôt.
1: De Vouzeli, quoi.
0: Sa culture, et voilà, il a pris un Vouzeli et il a appelé Hmimi un Vouzeli, hein, c'est ça.
1: Ben oui, oui.
0: C'est une chanson qui a du sens, hein.
1: Oui, oui, en tout cas, moi, j'avoue, sans t'accueillir très rêve, donc je me dis.
0: Il est mort. Il lit une Michelet.
1: Je te crois par principe, voilà.
0: C'est pas par principe parce que je sais ce que je dis, hein. J'ai bien écouté la chanson. Peut-être une autre fois, peut-être on la passera à la radio, tu vas l'écouter.
1: Ça serait
0: hein.
1: bien de faire un petit travail sur cette chanson parce que, oui, il y a beaucoup de choses à dire sur ça. Ouais. Et dire aussi, ça restera flessé à un grand symbole et un monument de la chanson berbère. Hein. Mm. Donc, comme tu l'as dit, Vouzeli Agui, c'est quelqu'un sur qui le sort s'acharne. C'est celui qui est confronté aux difficultés de la vie, à l'exil, à la solitude, donc, aux déceptions affectives. Donc, vous voyez, c'est quelqu'un qui n'a pas beaucoup de chance.
0: Oui, c'est ça. On dit aussi un plat. Camille aussi, on a dit que c'est Vouzeli. C'est que c'est Vouzeli. Je savais que c'est Vouzeli.
1: C'est que c'est Vouzeli, c'est-à-dire un succès sans option.
0: Sans option, sans viande, sans rien. C'est quelque chose de cœur avec des légumes, avec les moyens du bord. Voilà.
1: C'est
0: vraiment... hein, c'est ce qu'on dit.
1: Ben oui, comme quoi. Hein. En tout cas, c'est comme quoi nos femmes, nos mamans, elles savaient faire un repas avec rien du tout.
0: Oui, et c'était un festin. Hein.
1: Ouais, c'est sûr. Quand on parlait de ma grand-mère, on disait elle savait te faire un couscous avec elle.
0: Ah, tu fais les quilles, alors là, sens, ça, vraiment, hein, si elle arrive à faire ça.
1: Oui, dans le sens, même si elle n'a rien, elle te fera à manger.
0: Oui, c'est ça. Voilà, c'est des femmes pleines de ressources.
1: Voilà. Allez, je vous laisse écouter à vous d'aller de Dalid Flaoui pour le plaisir de tous.

0: Elle a une très très belle chanson, magnifique. Vraiment, elle a été reprise par Marto Blounès.
1: Je crois que celle de Marto est plus ancienne.
0: Ah bon? C'est lui qui a repris alors la
1: chanson? Non, c'est pas la même chanson.
0: La musique, mais je dis, la musique, c'est la même, vraiment.
1: C'est l'autre de Marto Blounès s'appelle Imna Boudiaf. C'était vraiment juste après.
0: Oui.
1: Juste après la mort de Boudiaf en 92, où Mahatob a fait une chanson en hommage à lui, où il disait « Ouais, ouais ».
0: Oui, ça, on l'a écouté aussi. Ouais, une très belle chanson, et la musique est la même. C'est pour ça que je te dis, est-ce que...
1: C'est initialement...
0: Oui, c'est ça.
1: Ça, c'était... C'est vrai que... Ça ne rappelle pas de joyeux souvenirs, tout ça.
0: Eh, voilà l'histoire de l'Algérie. On ne peut pas y changer. C'est des faits.
1: C'est des faits, mais quand même, c'est des faits marquants de douleur.
0: Souvent. Malheureusement, mais toujours, on est là pour garder une lueur d'espoir. Il y a toujours de l'espoir. Pas une lueur, mais il faut que ce soit vraiment une grande lumière. Voilà, en nous apportant de l'espoir, de la joie dans vos cœur chez vous, dans vos maisons et tout ça. Là, vous nous écoutez. Un peu partout, et pas uniquement le réveil. Pour moi, je pars du principe. Là, c'est un truc que je me sens, oui, j'appartiens. Moi, j'ai... Enfin, on laisse mes convictions un petit peu personnelles, mais je fais partie du peuple, du monde. Je fais partie de ce monde. Je fais partie de cette terre-là. Comme l'a dit Edir aussi, il a chanté les identités plurielles. Aussi, nous appartenons tous à cette humanité. Nous appartenons ça, c'est à l'humanité, c'est ce qui est important. J'espère qu'on a toujours apporté de la lumière, Sofiane, qu'on nous sommes toujours des lueurs d'espoir.
1: Eh bien oui, la preuve, il faut voir tout le parcours qu'a traversé notre pays. Il est toujours là, le peuple est toujours debout. Beaucoup ont misé sur le déclin de la nation algérienne, carrément. Hein,
0: ouais.
1: Et on leur a donné tort. Et la preuve, on est toujours là, fiers et vivants. On continue notre chemin. On évolue à notre rythme et on apprend de nos erreurs. Donc, c'est la totale. Mais nous avons aussi le devoir de la mémoire,
0: oui.
1: Le devoir de nous rappeler des nôtres, se rappeler de ceux qui sont sacrifiés pour cette Algérie, qui ont donné leur vie, qui ont donné leur... qui ont sacrifié, qui ont donné leur... leur existence. On parle d'Ali Flaoun, c'est un exemple, c'est quelqu'un qui a tout donné pour ce pays. C'est pour ça que c'est bien aussi de renvoyer l'ascenseur. De dire que, voilà, on n'oublie pas ceux qui nous ont tendu la main.
0: Oui. Et voilà, on va terminer. Nous sommes arrivés à la fin de l'émission. Hein. Nous terminons alors cette émission avec sur ces quelques paroles que je vais partager avec vous. Hein. On a dit Ali Flaoul, c'est une voix, une mémoire, une langue portée par comme une lumière au milieu des vents contraires. Voilà, hein. Ali Flaoul, toujours, il a toujours chanté les blessures, mais aussi la dignité. Il rappelait que les peuples vivent tant que leurs chansons continuent de circuler. De cœur en cœur. Ces mots traversent les frontières comme un écho venu des montagnes kabyles, un souffle de liberté, une promesse contre l'oubli, surtout ça, contre l'oubli. Alors je vous dis, soyons solidaires, soyons présents. J'espère que vous serez, qu'on sera tous, qu'on sera très nombreux pour le gala là, qui aura lieu le 30 mai 2026 à la salle Paganini, ici à Saint-Étienne, à Moreno. Et je vous dis un bon dimanche et à la semaine prochaine.
1: Merci Khalidja, moi aussi je vous dis merci à tous, merci à nous avoir écoutés, nous avoir appelés, pour ceux qui nous ont envoyé des messages. Et je vous dis prenez soin de vous, à la semaine prochaine et soyez nombreux au gala. Dans tous les cas, la semaine prochaine, ce sera une émission consacrée à ce gala. Nous ferons notre mieux, comme l'a dit Khalidja, pour avoir un plateau le plus étoffé possible. J'espère qu'on aura de bonnes nouvelles, que de bonnes nouvelles à vous annoncer. Et on sera très, très content de partager encore la semaine prochaine 2 heures, de 10h à midi, en votre compagnie, dans cette belle émission qui est Culture sans frontières. Et j'insiste sur le sans frontières. Je vous laisse maintenant, je vous dis au revoir. Et je vous quitte avec une très belle chanson pour la fin. Une chanson qui a chanté Amer Roche, mais qui peut aussi chanter Mato Blounas et tous les héros de notre nation. Allez, je vous dis à dimanche prochain.

Radio Dio première sur l'histoire géo. On a écouté l'orchestre Maki du Zaïre et l'ambiance congolaise des années 80 avec un son dans le temps. Puisque en 2025, on a écouté, comme ils l'ont répété pas mal de fois, Kinongolo Kinyata, qui, comme le nom l'indique bien, vient de Kinshasa. On continue le voyage et on traverse un petit peu d'océan Pacifique.

On a été à la Réunion écouter un extrait du Oye Maloya du sieur que l'on nomme l'Indigo. Ça a été suivi par le groupe italien Common Tigre sur le 895 de Dio.

On a écouté Bab El West sur le 895 de Nio, suivi de One Rusty Band. Et tout de suite maintenant, c'était le groupe valentinois TV Sundays.

On a été au Québec écouter le groupe Population 2, puis on est parti à Tours écouter Mosaï Mosaï et à Marseille écouter le projet que l'on nomme Le Bien. 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

On a écouté Shannon Wright, Ali Vijay et à l'instant la Suisse Gina était dans les vagues et contrastes du 895 de Radio Dio.

0: Dio t'a honoré de la présence de Trix, Thelma avec deux A, et à l'instant c'était Midori, Hirano et Ko-H sur le 895 et radiodio.org.
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0: Le compositeur de musique de film italien Piero Umiliani par deux fois sur duo, puis Morgan Delt.
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On a écouté Ariana Monteverdi, ça a été suivi par la planerie, solo de basse de Frise Lumière et tout de suite, c'était la lyonnaise Anna Jo sur Dio.

On a écouté Griffe, G-R-I-F-E, suivi par le groupe nantais Swirls et à l'instant le groupe Parquet sur Radio Dio, Radio Dio, Radio Dio, Radio Dio.

Radio Dio te propose des groupes de la région dans laquelle tu habites peut-être, si tu nous écoutes sur le 89.5 en FM. On a écouté le rock occitan venu des contrées auvergnates de Brama. Ça a été suivi à l'instant par le trio clermontois Monta Nita. Place au classique.

On a écouté un titre de Fugazi, extrait de l'album The Argument, sorti sur Discord en 2001. Ça a été suivi par les Anglais de Guerrillas sur Dio 895.

On a écouté Eluva, ça a été suivi par le projet stéphanois Insua, et à l'instant c'était Les Bacchantes sur le 895 de Dio et radiodio.org.

On a écouté un extrait de l'album Usure de la polyphonie locale. Les Mécanos a été suivi par Mayra Andrade sur le 89.5 de Dio à Saint-Étienne, à l'entour et radiodio.org, partout ailleurs.

Sourd Durent, Léonore Boulanger en duo avec Jean-Daniel Botta, puis Don et Françoise, Don Nino et Françoise Breut, sur le 895 de Dio.

895 Dio, on a écouté ODG en compagnie de Sumac Dub et son violon. Ça a été suivi par Equity Sound et Empire of Sound. 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

0: Le son de l'école Skies Ominous avec Edouard Capeni et Kuba Cabal, ça a été suivi par le projet lyonnais Mazalda.
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Des rappeuses à la langue rugueuse, on a écouté Saturns, Speech the Bell et Allo Voilà. Tout de suite, on enchaîne avec la percussionniste Luciane Tunès, sortie sur le label Infinite.

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C'était la chanson City Don't Cry par Jimmy Page et Robert Plant. Voici Rosa Yemen, Herpes Simplex.

C'était Minnie Riperton avec le morceau Inside My Love. 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Voici Amalia Rodriguez, Cansado Mar.

À l'instant, c'était Sister Nancy avec le morceau Bam Bam et juste avant Solange Knowles avec Bins. Et voici maintenant Riz Ahmed avec le morceau Fast Lava.

et Asian Dub Foundation avec Yatka. Le morceau c'était Siberian Slangtang. Et voici maintenant Bicep avec le morceau Apricots.

The Space Lady, avec Across the Universe, une reprise bien sûr des Beatles. Voici Gillian Hills avec le morceau Tut Tut Tut Tut.

C'était The Fall avec le morceau City Hobgoblins et juste avant le Laetitia Saddier Source Ensemble avec le morceau Undying Love for Humanity. On termine cette heure de musique avec Love Kitten par April Stevens.

895 MHz et radiodio.org, on a écouté Ultra Moderne, puis le duo Basile Free et Dina Abdelwahed, et enfin Wu Lou signé chez Warp sur Duo.

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trance de Chouk Bois et des Angströmers a fait place à la noirceur de Hyacinthe, puis celle de Ch'tite Diaspora sur Dio.

On a écouté S-Rap, un duo turco-autrichien, précédé par Tidus, projet signé chez Petrol Chips 8, 9,

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0: Le meilleur du hip-hop. Sur Dio, on a écouté Eeza Yasuke, suivi de Hunda Sway.
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une des musiques de film de Ahmed Malek à l'instant sur Duo. Avant lui, c'était Broadcast et Daniel Romano. Voici Marky Smith et The Fall.

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1: The Fall, la musique électronique de Dennis Young et Sonny and the Sunsets à l'instant sur Duo. Voici Grubby Little Hands.

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0: Mr. Ahmad Wasif.
1: Extrait d'un très beau live de Karen O des Yeah Yeah Yeahs à l'instant sur Duo. Avant elle, c'était Mon et Rodrigo Campos.
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0: Lady Leisure a été suivie par Brenia en compagnie de Ivorian Doll sur le 895, libre, sauvage, impertinente.
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0: Le projet électro Tourangeau Trifouille premier a été suivi par Aiden Thorpe sur le 895 de Radio Dio et radiodio.org.
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Invitation au voyage avec le trio breton Fragment, tiré de Songs for Marge. Courons après notre réalité avec Miel de montagne, sorti sur les labels Pain Surprise et Délicieuse.

virée urbaine, cuir, crissement de pneus et coup de couteau avec le duo Ille et Vilaine et leur chanson Surf Rider. Costard et Vespa en noir et blanc dans les nuages de fumée, c'est les Liminanas avec Peter Hook, le bassiste de Joy Division.

On a trouvé un descendant à Granddaddy, ses petits fantômes. Le morceau est tiré de Un mouvement pour le vent. Voici Sold Out, tiré de leur avant-dernier album avant leur split, après 15 ans de zik. I'm going.

C'était Lali Puna sans Marcus Archer sur l'album To Windows sur More Music. On écoute maintenant le cosmonaute nancéen Incredible Polo, puis Klaus.

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Le Stéphanois The Mentalist, James Stewart et le duo palestinien Zenobia. Vous êtes bien sur le 89.5 de Dio et radiodio.org.

0: Le projet sud-africain DJ Fuck suivi de OBF Sound System. 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

Juana Molina, le groupe lyonnais Satellite Jockey, et à l'instant Satan de Henriette Coulouvra, vous êtes bien sur le 895 de Radio Dio.

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1: Déchaînement de MC avec Radical Junkie Pop, puis Puzz Mama en featuring avec le magnétique VHS. Continuons dans Lee Monde avec Liz Van Dyck.
2: Le Wi-Fi ou Dieu, des points communs. Le Wi-Fi ou Dieu, des points communs. Ils sont tous les deux sans fil, invisibles, non comestibles. Ils ont plusieurs apparences pour désigner une même chose. Plusieurs noms, SFR, Bouygues, Free, Allah, Bouddha, Shiva, Jésus est là. Et révèlent un certain monopole, une certaine...

et Dieu des lieux communs. On peut les trouver dans les lieux publics, par exemple les jardins, les bibliothèques, les gares. Il y a aussi un vocabulaire commun. Par exemple, les sites, les icônes, les déclics, les apparitions ainsi que leurs représentations en couleurs. Une présence par les ondes, la recherche de l'accès, un chemin.

0: dentelle repose déjà sur une feuille du temps.
1: Les Australiennes de Parsnip ont été suivies par la reine Brigitte Fontaine sur le 89.5 FM.

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0: On vient d'écouter les Congolais de Coco. Ça a été suivi par Tyler, the Creator, et Denzel Curry sur le 89.5 et radiodio.org. Libre, sauvage et impertinente.
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La lyonnaise Cassidy a cédé la place à David Byrne sur le 895 de radiodio.org à Saint-Étienne et dans le reste du monde.

On est retourné dans les débuts de la carrière de Ben Harper en écoutant le morceau Oppression, suivi par les Bretons du Sound System Stand High Patrol sur Duo.

On a écouté un instrumental électronique de Chloé Dutrèfle, suivi par une œuvre pour piano de Giorgi Ligeti, interprétée par Pierre Laurent Aymard. Et tout de suite, c'était le Suisse Elie Zoé sur le 895 de Dio à Saint-Étienne, où justement, on file tout de suite écouter un de nos nombreux talents locaux.

On a écouté la stéphanoise Pauline Horta, suivie de la harpe de la suisso-italienne Katie Fusco sur le 895 MHz.

0: On a écouté la lyonnaise Romane Santarelli, ça a été suivi par la musique des Belges de Glass Museum. Et à l'instant, c'était les Boréades qui nous offraient cette réadaptation baroque du Eleanor Rigby des Beatles. 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
1: On a écouté le duo de Damon et Elferda, suivi d'un morceau de Elferda en solo pour un tour d'horizon de la trappe venue du Maghreb sur le 895 de Dio.

Même s'il n'en avait pas l'air, le hip-hop en dialecte autrichien de la cafetera Rora a été enregistré en Haute-Loire et produit par les bons soins de Green Pist Records. Ça a été suivi par les Barilla Sisters, Radio Tutti et les Barilla Sisters, cette fois pour la Loire. Et enfin le duo un peu frappadingue que l'on appelle Turfu. Vous êtes bien sur le 895 de Radio Dio.

On a écouté Cheap House, qui a été suivi par Théodora, puis Smers, sur le 89.5 de Dio à Saint-Étienne et alentour, et sur radiodio.org.

On a écouté le binaire de PMA pour parler moi d'amour. Ça a été suivi par Roraima sur Radio Dio, libre, sauvage et impertinente.

Temple a été suivi par le son du lyonnais Usul. On garde le groove du corps, mais on change de groove quand même. On change aussi de continent direction. Le Congo Kinshasa, tout de suite sur le 89.5 de Radio Duo.

On a écouté un morceau de Victor Ouaifo, extrait de la compilation Edo Funk Explosion, sorti chez Analog Africa, et tout de suite c'était Thomas Kahn sur le 895 et les oreilles curieuses.

Sorti sur le label Dora Dorovitch, on a écouté Ali Vijay, V-E-E-J-A-Y, suivi de Katel, puis de Nika Liflang sur Radio Dio.

Got Girl, Django, Django et Dirty Fonzie, à l'instant sur le 89.5 de Dio à Saint-Étienne et alentour, et sur radiodio.org, partout ailleurs.

Radio 89.5, on a écouté The Cambodian Space Project, suivi du super Borgou de Paracou et un remix des Négresses Vertes.